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3: Et voici l'horoscope de ce lundi, nous sommes le 25 mai, nous fêtons les Sophies. Les Béliers, vous prendrez conscience que vous avez besoin d'une vraie relation.
4: Taureau, vous devrez faire vos comptes avant de dépenser des sommes importantes.
5: Gémeaux, vous n'aurez pas vraiment le temps de souffler.
6: Cancer, vous pourrez compter sur l'aide.

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0: L'essentiel de l'actualité avec cette vigilance jaune canicule étendue à 13 départements de l'Ouest pour ce lundi. Météo France qui alerte sur un épisode de chaleur précoce et historique avec des températures grimpant de 9 à 12 degrés au-dessus des normales de saison. Le pic est attendu d'ici mercredi avec des records absolus pour un mois de mai. Le chauffard impliqué dans le rassemblement illégal de Tuning à Reims, mis en examen et placé en détention provisoire. Âgé d'une trentaine d'années, il a fauché plusieurs personnes vendredi soir, faisant 4 blessés, dont 3 graves. Ivre, il roulait sans permis avec ses deux enfants à bord. Déjà condamné à 15 reprises, il était sous le coup d'un sursis probatoire. Attention, si vous aviez un vol prévu avec Royal Air Maroc, la compagnie suspend temporairement ses liaisons entre la France et le Maroc jusqu'au 30 mai, impactant notamment les lignes de Marseille, Lyon et Bordeaux vers Marrakech. En cause, la flambée du prix du kérosène liée à la guerre au Moyen-Orient. Et puis, nouveau bilan, après les frappes russes en Ukraine, l'offensive de la nuit de samedi à dimanche a fait au moins 4 morts et plus de 100 blessés dans la région de Kiev. Sur X, Emmanuel Macron a fermement condamné cette attaque et le recours au missile hypersonique, dénonçant une fuite en avant de Moscou.
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3: Et voici l'horoscope de ce lundi, nous sommes le 25 mai, nous fêtons les Sophies. Les Béliers, vous prendrez conscience que vous avez besoin d'une vraie relation.
4: Taureau, vous devrez faire vos comptes avant de dépenser des sommes importantes.
5: Gémeaux, vous n'aurez pas vraiment le temps de souffler.
6: Cancer, vous pourrez compter sur l'être aimé pour vous soutenir moralement.
7: Les Lions, vous aurez l'impression que le temps passe vite.
8: Les Vierges, vous vous trouvez à la croisée des chemins et vous hésitez sur la direction à prendre.
9: Les Balances, il ne s'agit pas de vous retrouver à découvert.
10: Les Scorpions, n'ayez pas de crainte, votre partenaire ne tentera pas de diriger votre vie ou de faire suivre une voie qui ne vous plaît pas.
11: Sagittaire, n'agissez pas sur un coup de tête.
12: Capricorne, votre rythme de travail va s'accélérer et vous devrez vous y adapter.
13: Verseau, une formation professionnelle vous tenterait ?
14: Parlez-en avec votre supérieur.
15: Enfin les Poissons, cela vous fait du bien de pouvoir vous appuyer sur quelqu'un.
16: Bonne journée et à demain.
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3: Voici ma sélection télé pour ce lundi 25 mai avec ce soir sur TF1 la série L'été 36, la suite sur France 2, Meurtre au paradis, série sur France 3, Délicieux, film français avec Grégory Gadebois et Isabelle Carré, sur M6, Marié au premier regard, télé-réalité à 21h10 et Si on se rencontrait à 23h25. Sur France 4, documentaire, comédie musicale Made in France avec la participation de Kamel Wally, sur W9, Independence Day avec Will Smith, sur TMC, Ready Player One, film de science-fiction de Steven Spielberg.

0: Thierry Kaamelott avec Alexandre Astier. Enfin, sur RMC Life, faites entrer l'accusé magazine présenté par Frédéric Lantieri. Bon zapping!
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2: 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Bonjour à tous. L'essentiel de l'actualité, les températures exceptionnelles en France pour un mois de mai. Environ 34 degrés ont été relevés hier à Bergerac, un peu plus de 31 à Charleville-Mézières ou encore 30 degrés près de Brest. Météo France place désormais plusieurs départements de l'Ouest en vigilance jaune canicule, une situation inédite aussitôt dans l'année. Et c'est dans ce contexte de forte chaleur que plusieurs incidents ont eu lieu hier. Un homme d'une cinquantaine d'années est décédé pendant une course à pied à Paris après un arrêt cardio-respiratoire. À Maison-Alfort, 10 coureurs ont été hospitalisés en urgence absolue lors du semi-marathon sans pronostic vital engagé. Et dans les Alpes-Maritimes, plusieurs participants à une course ont également été victimes de malaise. Ce drame sur les plages de Gironde, ce week-end, deux baigneurs sont morts emportés par les courants de Baïne à Lacano et Lège-Cap-Ferret. Depuis vendredi, 31 personnes ont été prises dans ces puissants courants marins sur le littoral girondin. Et puis en basket, Victor Wembanyama a porté les Spurs cette nuit en finale de conférence Ouest NBA. San Antonio a largement dominé Oklahoma City 103 à 82. Prochain rendez-vous, ce sera ce mardi dans l'Oklahoma pour le match 5 de la compétition. Voilà pour l'essentiel. Excellente journée à tous.
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3: Et voici l'horoscope de ce lundi, nous sommes le 25 mai, nous fêtons les Sophies. Les Béliers, vous prendrez conscience que vous avez besoin d'une vraie relation.
4: Taureau, vous devrez faire vos comptes avant de dépenser des sommes importantes.
5: Gémeaux, vous n'aurez pas vraiment le temps de souffler.
6: Cancer, vous pourrez compter sur l'être aimé pour vous soutenir moralement.
7: Les Lions, vous aurez l'impression que le temps passe vite.
8: Les Vierges, vous vous trouvez à la croisée des chemins et vous hésitez sur la direction à prendre.
9: Les Balances, il ne s'agit pas de vous retrouver à découvert.
10: Les Scorpions, n'ayez pas de crainte, votre partenaire ne tentera pas de diriger votre vie ou de faire suivre une voie qui ne vous plaît pas.
11: Sagittaire, n'agissez pas sur un coup de tête.
12: Capricorne, votre rythme de travail va s'accélérer et vous devrez vous y adapter.
13: Verseau, une formation professionnelle vous tenterait?
14: Parlez-en avec votre supérieur.
15: Enfin les Poissons, cela vous fait du bien de pouvoir vous appuyer sur quelqu'un.
16: Bonne journée et à demain.
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1: Voici ma sélection télé pour ce lundi 25 mai avec ce soir sur TF1.

0: série Kaamelott avec Alexandre Astier. Enfin, sur RMC Life, faites entrer l'accusé magazine présenté par Frédéric Lantieri. Bon zapping!
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3: Et voici l'horoscope de ce lundi, nous sommes le 25 mai, nous fêtons les Sophies. Les Béliers, vous prendrez conscience que vous avez besoin d'une vraie relation.
4: Taureau, vous devrez faire vos comptes avant de dépenser des sommes importantes.
5: Gémeaux, vous n'aurez pas vraiment le temps de souffler.
6: Cancer, vous pourrez compter sur l'être aimé pour vous soutenir moralement.
7: Les Lions, vous aurez l'impression que le temps passe vite.
8: Et les Vierges, vous vous trouvez à la croisée des chemins et vous hésitez sur la direction à prendre.
9: Les Balances, il ne s'agit pas de vous retrouver à découvert.
10: Les Scorpions, n'ayez pas de crainte, votre partenaire ne tentera pas de diriger votre vie ou de faire suivre une voie qui ne vous plaît pas.
11: Sagittaire, n'agissez pas sur un coup de tête.
12: Capricorne, votre rythme de travail va s'accélérer et vous devrez vous y adapter.
13: Verseau, une formation professionnelle vous tenterait?
14: Parlez-en avec votre supérieur.
15: Enfin les Poissons, cela vous fait du bien de pouvoir vous appuyer sur quelqu'un.
16: Bonne journée et à demain.
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Voici ma sélection télé pour ce lundi 25 mai avec ce soir sur TF1 la série L'été 36, la suite. Sur France 2, Meurtre au paradis, série. Sur France 3, Délicieux, film français avec Grégory Gadebois et Isabelle Carré. Sur M6, Marié au premier regard, télé-réalité à 21h10. Et si on se rencontrait à 23h25. Sur France 4, documentaire, comédie musicale, Made in France avec la participation de Kamel Wally. Sur W9, Independence Day avec Will Smith. Sur TMC, Ready Player One, film de science-fiction de Steven Spielberg.

0: Série Kaamelott avec Alexandre Astier. Enfin, sur RMC Life, faites entrer l'accusé magazine présenté par Frédéric Lantieri. Bon zapping!
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3: Et voici l'horoscope de ce lundi, nous sommes le 25 mai, nous fêtons les Sophies. Les béliers, vous prendrez conscience que vous avez besoin d'une vraie relation.
4: Taureau, vous devrez faire vos comptes avant de dépenser des sommes importantes.
5: Gémeaux, vous n'aurez pas vraiment le temps de souffler.
6: Cancer, vous pourrez compter sur l'être aimé pour vous soutenir moralement.
7: Les lions, vous aurez l'impression que le temps passe vite.
8: Les vierges, vous vous trouvez à la croisée des chemins et vous hésitez sur la direction à prendre.
9: Les balances, il ne s'agit pas de vous retrouver à découvert.
10: Les scorpions, n'ayez pas de crainte, votre partenaire ne tentera pas de diriger votre vie ou de faire suivre une voie qui ne vous plaît pas.
11: Sagittaire, n'agissez pas sur un coup de tête.
12: Capricorne, votre rythme de travail va s'accélérer et vous devrez vous y adapter.
13: Verseau, une formation professionnelle vous tenterait ?
14: Parlez-en avec votre supérieur.
15: Enfin les poissons, cela vous fait du bien de pouvoir vous appuyer sur quelqu'un.
16: Bonne journée et à demain.
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3: Et voici l'horoscope de ce lundi, nous sommes le 25 mai, nous fêtons les Sophies. Les Béliers, vous prendrez conscience que vous avez besoin d'une vraie relation.
4: Taureau, vous devrez faire vos comptes avant de dépenser des sommes importantes.
5: Gémeaux, vous n'aurez pas vraiment le temps de souffler.
6: Cancer, vous pourrez compter sur l'être aimé pour vous soutenir moralement.
7: Les Lions, vous aurez l'impression que le temps passe vite.
8: Les Vierges, vous vous trouvez à la croisée des chemins et vous hésitez sur la direction à prendre.
9: Les Balances, il ne s'agit pas de vous retrouver à découvert.
10: Les Scorpions, n'ayez pas de crainte, votre partenaire ne tentera pas de diriger votre vie ou de faire suivre une voie qui ne vous plaît pas.
11: Sagittaire, n'agissez pas sur un coup de tête.
12: Capricorne, votre rythme de travail va s'accélérer et vous devrez vous y adapter.
13: Verseau, une formation professionnelle vous tenterait?
14: Parlez-en avec votre supérieur.
15: Enfin les Poissons, cela vous fait du bien de pouvoir vous appuyer sur quelqu'un.
16: Bonne journée et à demain.
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3: Bonjour à tous, l'essentiel de l'actualité. Sophie Binet annonce sa mise en examen pour diffamation contre Tefal. En cause, ses déclarations sur les PFAS, ces composants chimiques utilisés notamment dans les poils anti-adhésives. La patronne de la CGT affirme que le syndicat alerte depuis des mois sur les risques sanitaires et environnementaux liés à ces substances. Elle accuse également Tefal de vouloir bâillonner les syndicalistes qui dénoncent les conditions de travail et l'impact environnemental de la production. Une enquête pour meurtre est ouverte à Rennes après la découverte du corps d'un garçon de 12 ans hier. Selon le parquet, une serviette de bain mouillée était nouée autour de son cou. Les enquêteurs cherchent désormais à comprendre les circonstances du drame et l'intervention d'un tiers est privilégiée. Une explosion suivie d'un incendie a fait 7 blessés ce matin dans un immeuble à Vix en Vendée. L'explosion pourrait être liée à une tentative de suicide au gaz, une piste qui devra être confirmée par l'enquête. Une soixantaine de pompiers sont mobilisés sur place. Quelques difficultés sur les routes en ce week-end prolongé. Bison Futé sort le drapeau orange dans le sens des retours, dans le nord-ouest notamment, depuis la Bretagne et la Normandie, vers l'Île-de-France. En revanche, la circulation est fluide dans le sens des départs. Voilà pour l'essentiel. Bonne journée à tous.
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1: Voici ma sélection télé pour ce lundi 25 mai avec ce soir sur TF1 la série L'été 36, la suite sur France 2, Meurtre au paradis, série sur France 3, Délicieux, film français avec Grégory Gadebois et Isabelle Carré, sur M6, Marié au premier regard, télé-réalité à 21h10 et Si on se rencontrait à 23h25. Sur France 4, documentaire, comédie musicale Made in France avec la participation de Kamel Wally. Sur W9, Independence Day avec Will Smith. Sur TMC, Ready Player One, film de science-fiction de Steven Spielberg. Sur Gulli, les parcs d'attractions préférés des Français.

0: série Kaamelott avec Alexandre Astier. Enfin, sur RMC Life, faites entrer l'accusé magazine présenté par Frédéric Lantieri. Bon zapping!
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1: Voici ma sélection télé pour ce lundi 25 mai avec ce soir sur TF1 la série L'été 36, la suite sur France 2, Meurtre au paradis. Série

23h25. Sur France 4, documentaire, comédie musicale Made in France avec la participation de Kamel Wally. Sur W9, Independence Day avec Will Smith. Sur TMC, Ready Player One, film de science-fiction de Steven Spielberg.

0: Kaamelott avec Alexandre Astier. Enfin, sur RMC Life, faites entrer l'accusé magazine présenté par Frédéric Lantieri. Bon zapping!
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C'est vrai qu'il fait un temps superbe pour un dimanche de février. Y'a ceux qui bronzent déjà sur l'herbe et ceux qui s'inquiètent des degrés. Les éléments

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